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3: Bonjour à toutes et à tous, quel plaisir de vous retrouver. Il y a une chose sur laquelle nous allons être d'accord, ce week-end ne restera pas dans les annales de la météo. Avec ce temps très animé durant votre journée de samedi puis dimanche, et ben c'est pas terrible hein, au programme. De nombreux nuages que l'on retrouve en matinée plutôt entre le Finistère et le Morbihan. Le sud des Côtes d'Armor sera également très ennuagé. Puis ailleurs, là, des éclaircies notamment entre la Loire-Atlantique, l'Ille-et-Vilaine et les côtes de la Manche. Des nuages qui vont remonter vers le nord dans l'après-midi, couvrir les Côtes d'Armor, toujours le Finistère. Et cette fois-ci, l'Ille-et-Vilaine, on va retrouver un petit peu plus de soleil entre les Caps d'Iroise, le littoral atlantique, une partie du Morbihan et toujours la Loire-Atlantique qui va bénéficier d'un petit voile de nuages. Il fera plutôt beau hein, d'ailleurs dans ce coin-là tout au long de votre dimanche. Le vent, quant à lui, au secteur sud-ouest, beaucoup plus discret que ce samedi, jusqu'à 40 km par heure. On va consulter maintenant les températures et constater qu'en matinée, elles sont plutôt fraîches à l'est, 7 degrés à Fougères, 8 degrés à Vitré, 9 si vous êtes dans le pays de Brocéliande, 10 à Redon, 11 degrés pour Pontivy, 12 degrés au Faouette, 13 pour Quimper, 14 degrés à Brest, 15 à la pointe du Raz. Et puis dans l'après-midi, ça remonte, on retrouve des niveaux de saison avec 15 degrés à Ouessant, 17 à la pointe du Raz, 18 à Roscoff, 19 degrés pour Guingamp ou encore à Bain-de-Bretagne, 20 degrés à Liffré, 20 également pour Dinard, 21 degrés pour Savenay, 22 au nord de Nantes, à Nord-sur-Erdre par exemple, et jusqu'à 23 degrés pour Nantes et pour Vallon-de-l'Erdre. La suite, eh bien, votre journée de lundi, vous le savez depuis quelques jours, fraîcheur et pluie au programme, une perturbation qui passera plutôt prévue, si bien que dans l'après-midi, on devrait retrouver quand même de belles éclaircies, notamment du côté du Finistère. Le vent de secteur sud-ouest basculera au nord-ouest, donc les températures vont bien chuter. 13 à 19 degrés, on reste dans la fraîcheur pour mardi avec quelques averses, retour du soleil près du littoral. Et puis pour mercredi, à nouveau des averses sur votre territoire. Il y aura quand même des passages nuageux plus nombreux à certains endroits, notamment à l'est par rapport au littoral atlantique. Les températures plafonnent toujours sous les 20 degrés, puis ça va remonter à partir de jeudi. On espère quelques éclaircies à l'est. Elles seront contestées dès la journée de vendredi. On reviendra évidemment sur ces prévisions dès demain soir. Bon dimanche à tous.
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4: Pourquoi lève-t-on le pouce vers le haut pour dire que tout va bien? Pourquoi tout va bien n'est pas signifié par le pouce tourné vers la droite, ou par un mouvement du bras, ou un autre geste. Ce sont les Étrusques, puis les Romains, qui, au jeu du cirque, 5 siècles avant notre ère, ont lancé la coutume. Pour un gladiateur, le pouce tourné vers le haut signifiait sa vie épargnée. Pourquoi avoir choisi le pouce? Les Romains ont observé qu'à la naissance, le bébé tient généralement la main fermée avec le pouce replié à l'intérieur. Au fur et à mesure de sa croissance, le nourrisson réagit à son environnement en ouvrant progressivement la main, ce qui libère le pouce. Et au moment de la mort, la main se referme à nouveau pour retenir le pouce. Les Romains en avaient déduit que le pouce tourné vers le haut était signe de vie.

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3: Bonjour à toutes et à tous, quel plaisir de vous retrouver. Il y a une chose sur laquelle nous allons être d'accord, ce week-end ne restera pas dans les annales de la météo. Avec ce temps très animé durant votre journée de samedi puis dimanche, eh ben, c'est pas terrible hein, au programme. De nombreux nuages que l'on retrouve en matinée plutôt entre le Finistère et le Morbihan. Le sud des Côtes d'Armor sera également très ennuagé. Puis ailleurs, là, des éclaircies notamment entre la Loire-Atlantique, l'Ille-et-Vilaine et les côtes de la Manche. Des nuages qui vont remonter vers le nord dans l'après-midi, couvrir les Côtes d'Armor, toujours le Finistère. Et cette fois-ci, l'Ille-et-Vilaine, on va retrouver un petit peu plus de soleil entre les Caps d'Iroise, le littoral atlantique, une partie du Morbihan et toujours la Loire-Atlantique qui va bénéficier d'un petit voile de nuages. Il fera plutôt beau hein, d'ailleurs dans ce coin-là tout au long de votre dimanche. Le vent, quant à lui, au secteur sud-ouest, beaucoup plus discret que ce samedi, jusqu'à 40 km par heure. On va consulter maintenant les températures et constater qu'en matinée, elles sont plutôt fraîches à l'est, 7 degrés à Fougères, 8 degrés à Vitré, 9 si vous êtes dans le pays de Brocéliande, 10 à Redon, 11 degrés pour Pontivy, 12 degrés au Faouette, 13 pour Quimper, 14 degrés à Brest, 15 à la pointe du Raz. Et puis dans l'après-midi, ça remonte, on retrouve des niveaux de saison avec 15 degrés à Ouessant, 17 à la pointe du Raz, 18 à Roscoff, 19 degrés pour Guingamp ou encore à Bain-de-Bretagne, 20 degrés à Liffré, 20 également pour Dinard, 21 degrés pour Savenay, 22 au nord de Nantes, à Nord-sur-Erdre par exemple, et jusqu'à 23 degrés pour Nantes et pour Vallon-de-l'Erdre. La suite, eh bien, votre journée de lundi, vous le savez depuis quelques jours, fraîcheur et pluie au programme, une perturbation qui passera plutôt prévue, si bien que dans l'après-midi, on devrait retrouver quand même de belles éclaircies, notamment du côté du Finistère. Le vent de secteur sud-ouest basculera au nord-ouest, donc les températures vont bien chuter. 13 à 19 degrés, on reste dans la fraîcheur pour mardi avec quelques averses, retour du soleil près du littoral. Et puis pour mercredi, à nouveau des averses sur votre territoire. Il y aura quand même des passages nuageux plus nombreux à certains endroits, notamment à l'est par rapport au littoral atlantique. Les températures plafonnent toujours sous les 20 degrés, puis ça va remonter à partir de jeudi. On espère quelques éclaircies à l'est. Elles seront contestées dès la journée de vendredi. On reviendra évidemment sur ces prévisions dès demain soir. Bon dimanche à tous.
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3: Va juste dire, oui, non, on discontour. Mais trima ou autre chose, non.
2: A boire un peu dans le gelot?
3: Oh, pas, nous ne veux jamais. Non. Penses-tu?
2: Ah, puis, Péhan, tu es, Nani,
3: à Justinite?
2: À Justinite?
3: Une drogue.
2: Une drogue, oui.
3: Oui. Oui. Oui.
2: Ah oui, autre chose, peut-être, peut-être, la rayon, peut-être,
3: non? Hop, hop, hop. Oui. Connerie, ya.
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3: 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Ah, ben, Gauche, je m'intéresse, non? 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
1: On se trouve au pied de la chapelle de Lomelec, commune de Lanvaudan, et un gros camping-car s'arrête à côté de Virginie Bourdet, Dominique et Dominique, qui sont les bénévoles de l'association Lisière BNE, enfin trois des nombreuses bénévoles de l'association.
2: Ah, vous partez, ben oui, en camping-car, oui. Ben, si vous revenez, il y a encore des choses le week-end d'après.
3: Oh là là,
2: oui, j'allais dire, je me doutais que c'était un départ pour longtemps. Bon, ben, bonnes vacances alors.
1: Et la raison pour laquelle on est ici aujourd'hui, c'est que du 5 au 21 juin, partout en France, c'est le moment de Nuit des Forêts. Donc, Nuit des Forêts dans plus de 250 sites partout en France continentale, mais aussi à La Réunion, en Nouvelle-Calédonie et à Mayotte. C'est plus de 2 semaines d'événements et d'invitations en forêt. Le festival, il invite le grand public à se mettre à l'écoute des vivants à travers des centaines d'événements gratuits pour les adultes et pour les enfants. Bref, Nuit des Forêts, ça met en avant les acteurs et les actrices des forêts, les mouvements collectifs et citoyens qui agissent ensemble pour changer les choses par leurs actions forestières. Et puis, à Lanvaudan, le programme de Nuit des Forêts, il est élaboré par cette association qui s'appelle Lisière BNE, une association qui date de 2025, qui est toute jeune et qui s'est donnée pour objectif de sensibiliser tous les publics, y compris les collectivités et les associations, aux enjeux de l'arbre, de la gestion forestière et bocagère, en proposant des ateliers immersifs en forêt et dans le bocage, des expériences sensibles, concrètes, de l'arbre, des milieux, du vivant. Au moment où nous tournons cette émission, nous sommes le 5 juin. C'est le jour de lancement des festivités du Festival Nuit des Forêts. Et puis cet après-midi, Virginie Bourdet, Dominique et Dominique, elles sont en train de préparer le terrain pour toutes les animations qui vont être proposées durant ces 17 jours de Nuit des Forêts. Et juste avant l'entrée du hameau de Lomelec, un grand champ va être utilisé pour devenir un parking durant cet événement de Nuit des Forêts. Et on retrouve les bénévoles qui sont en train justement de préparer ce parking et de faire la signalétique entre ce parking et la chapelle qui sera le point de départ de toutes les excursions proposées par l'association Lisière BNE. Bonjour.
4: Bonjour.
5: Bonjour.
1: Vous vous appelez comment ?
6: Annick.
5: Vincent.
7: Jean-Luc.
1: Et du coup, vous travaillez aussi comme Virginie, Dominique et Dominique sur la préparation, c'est ça ?
5: Là, on fait la signalisation du parking à l'accueil.
1: Donc, les gens, ils vont se garer dans ce qui est d'habitude un champ ?
6: Ils se garent dans le champ et puis ensuite, ils ont un cheminement piétonnier jusqu'à la grange et jusqu'à la chapelle.
1: Ah oui, parce que c'est mieux que de marcher sur la route.
6: C'est plus sécurique que de marcher sur la route. Et en plus, on a fixé le rendez-vous pour la balade avec les chauves-souris. Rendez-vous devant la chapelle à 20h. Donc ça permet d'accéder à la chapelle tranquillement.
1: Oui, et puis en plus, c'est plus raccord avec le thème de la balade que de marcher sur la route.
6: Tout à fait. Et on s'immerge déjà dans un reste de vieux chemin où possiblement il y aura déjà quelques chauves-souris à passer.
1: Et vous avez eu beaucoup de préparation à faire pour que ce chemin il soit praticable ce soir ?
5: On l'a débroussaillé la semaine dernière et Annick a passé le broyeur dans son champ.
1: Donc c'est votre champ à vous ?
6: Oui.
1: Habituellement, à l'année, vous en faites quoi de ce champ-là ?
6: Eh bien, c'est mes chevaux qui le consomment, très régulièrement, voilà. Donc là, ils prêtent le champ pour les 15 jours qui viennent à l'association Lisière pour faire parking.
1: Bon ben on remercie vos chevaux pour leur généreuse démarche. Ils font partie des bénévoles de l'association Lisière BNE ?
6: Tout à fait, tout à fait. Et ils œuvrent justement pour maintenir la végétation suffisamment bas et qu'il n'y ait pas trop de travail à faire après.
1: Et vous qui nous écoutez, si vous voulez, comme les chevaux d'Annick, adhérer à l'association Lisière BNE et la soutenir, on rappelle que c'est possible sur le site de Hello Asso. Vous allez sur Hello Asso et vous cherchez Lisière au pluriel -56 et vous allez trouver Lisière BNE. Donc là, vous êtes en train de décorer une petite branche?
3: Ouais, disons que les gens, pour qu'ils soient assurés d'être sur le bon chemin.
1: Donc on accroche des rubans colorés aux branches des arbres le long du chemin. Comme ça, les gens qui ce soir vont se garer au parking sauront que c'est par ce chemin forestier-là qu'il faudra qu'ils marchent jusqu'au départ de la balade chauve-souris. Parce qu'en fait, les gens ici, quand ils vont arriver, il va faire nuit déjà ?
6: Non, à l'arrivée, c'est 20h, ça va aller, mais le retour, c'est 22h30, 23h, donc possiblement, il fera nuit. Donc, il nous reste quelques heures pour trouver des petits signaux lumineux.
1: D'accord, pour que les gens, au retour de la balade chauve-souris, ne se perdent pas. Et vous avez des idées des signaux lumineux que vous allez pouvoir trouver ?
5: Ah, je sais pas, c'est Annick qui propose, là. On n'a pas imaginé ça encore, les signaux lumineux.
6: Non, mais on va trouver.
1: Ça cogite, Annick cogite.
3: Quelques vers luisants, on va.
1: Vous connaissez quelques vers luisants, ouais. Donc encore un ruban sur une branche. Donc ce soir, c'est la visite, la promenade à la rencontre de la chauve-souris animée par Florence Rubens de l'association Naturia. Et puis demain, découverte des milieux naturels de l'Omlec. C'est animé par qui ça ?
5: Par Mélanie Uliac.
1: D'accord. Et ça va se dérouler un peu sur les mêmes sentiers que la visite chauve-souris ce soir ?
5: Pas tout à fait. On va partir de la chapelle, on va aller vers la fontaine. Et puis on va remonter vers Talouette et puis faire un tour dans la lande sèche et redescendre sur le Mélec.
1: C'est quoi la lande sèche ?
5: Alors c'était une ancienne lande qui était exploitée pour nourrir les animaux ou faire du paillage pour les chevaux par exemple. Et qui a été abandonné depuis les années 50, et donc il pousse que de l'ajonc, du genêt, etc. Actuellement, elle est un peu à l'abandon, donc il y a des arbres qui commencent à pousser. Donc là, avec Bretagne Vivante, on va peut-être chercher une solution pour la maintenir en l'état, qu'il en reste un peu, quoi.
1: Parce que si vous ne la maintenez pas, qu'est-ce qui va lui arriver à cette lande sèche ?
5: Eh ben, elle va évoluer vers une forêt, quoi. Donc il va y avoir des saules, des arbres de début de revégétalisation, si vous voulez, qui vont pousser, puis après des arbres, des grands arbres, des chênes, tout ça. Et puis par contre, le pin aussi, qui pousse pas mal là-haut sur la lande. C'est plus une lande après, quoi.
1: Et sur le plan de la biodiversité, quel est l'intérêt d'une lande comme celle-là et du fait de la préserver comme vous allez le faire, Jean-Luc ?
5: Alors, l'intérêt, c'est que comme elle existe, c'est une construction de l'homme, mais qui existe depuis très longtemps. Il y a eu donc une biodiversité qui s'y est adaptée et on voudrait la garder, cette biodiversité. Par exemple, il y a l'engoulevent qui vient couver ici dans l'été. Et c'est un oiseau de la lande sèche, quoi. C'est pas un oiseau du bocage, par exemple. Bretagne Vivante est en train de faire l'inventaire, là. Enfin, les adhérentes de Bretagne Vivante sont en train de faire de l'inventaire de toute la faune et la flore. Et après, on pourra envisager un après.
6: Des modalités de gestion adaptées, soit de l'éco-pâturage, voilà. Une gestion qui permette de maintenir l'état de lande. Donc il y aura certainement l'abattage de quelques pins maritimes qui sont arrivés là et qui prennent un petit peu le dessus sur le reste. Et puis éventuellement un peu de pâturage quand il y aura eu aussi des broussaillements, enlever des ajoncs qui sont arrivés très haut, très grands. Donc déjà, contre le risque incendie, ça sera pas mal de les exporter un peu, comme c'était fait autrefois quand les paysans récoltaient la lande et la broyaient pour les chevaux. Bon, là, on est à un stade où c'est beaucoup trop ligneux pour en faire quoi que ce soit d'autre que du compost.
1: Ligneux, ça veut dire quoi ?
6: Ligneux, c'est transformé en bois, quoi. C'est vraiment trop rigide pour être consommé par des ruminants, quoi, ou des herbivores, quoi. Voilà. Voilà, un beau projet là.
1: Et donc Bretagne Vivante, c'est un partenaire de l'ISIR BNE, vous travaillez souvent ensemble ?
6: Alors c'est le pro- premier partenariat qu'on fait avec eux, mais en même temps, on n'est pas vieux. Nous, on a un peu plus d'un an comme association, donc bon, on a conclu ce partenariat déjà en fin d'année 2025. Donc, c'est le premier, mais pourquoi pas d'autres après.
4: Et donc aujourd'hui, le jour où je vous rencontre, Annick, on est seulement le 5 juin, c'est le premier jour de Nuit des Forêts. Mais la semaine prochaine, je vais tourner la suite de ce reportage le samedi 13 juin lors de un réveil en forêt qui aura lieu à 5h du matin. Il va falloir que je me lève tôt. Et ce jour-là, je pense qu'il ne faudra pas que je fasse trop de bruit parce que le but, c'est quand même de ne pas faire peur aux animaux.
6: Exactement. Donc c'est d'être vraiment à l'écoute de la nature qui se réveille. Et bon, vers 5h30, c'est là où on commence à entendre chanter les premiers oiseaux. Et c'est assez agréable d'être dans un environnement très silencieux et d'entendre les premiers bruits. Voilà. Et puis accessoirement, dans l'animation, on prévoit non seulement d'être à l'écoute, mais aussi de se réveiller la voix aussi et de chanter ou de faire quelques exercices vocaux avec une animatrice dont c'est la spécialité.
4: Et c'est vous-même qui allez co-animer ce réveil en forêt ?
6: Alors moi je ne co-anime pas, j'ai juste accompagné les deux intervenantes et je les accompagnerai lors de la sortie pour le tracé sur le trajet sur le terrain. Et voilà, et donc on a une intervenante qui est sylvothérapeute et qui fait des exercices notamment respiratoires pour se mettre, j'allais dire, en phase avec son environnement. Et puis la personne qui intervient aussi sur la partie chant et vocale.
4: Donc on rappelle que toutes ces animations proposées par Lisière BNE, certes elles sont gratuites et ouvertes à toutes et tous, mais c'est grâce au financement de Lorient Aglo et puis surtout au travail bénévole d'Annick et de tout le monde.
6: Et financement également de Nuit des Forêts, c'est les deux qui bout à bout permettent de proposer des animations entièrement gratuites, sauf volonté de faire des dons spécifiques, hein, y a toujours moyen, mais voilà.
4: Donc si vous souhaitez participer à certaines de ces animations, il y aura un atelier équilibre forêt-gibier, donc j'imagine que ça sera peut-être plutôt une conférence.
6: Oui, mais c'est sur le terrain, donc avec un technicien ONF qui est également donc Office National des Forêts et qui est également chasseur, donc qui connaît les deux thématiques justement de l'équilibre entre la croissance des végétaux et puis la présence du gibier herbivore.
4: Donc ça, ce sera le samedi 20 juin. On ira aussi à la rencontre ce jour-là des arbres remarquables. Et puis le dimanche 21, tout l'après-midi, lisière forestière imaginaire et enjeux de gestion. Donc si vous voulez vous inscrire à ces animations, vous écrivez à lisière@asso.gmail.com. Et tout de suite, Virginie Bourdet de l'association Lisière BNE nous a ouvert la chapelle de l'Homelec. Et à l'intérieur de la chapelle, Virginie, vous avez un peu de stock pour l'association ?
2: Alors non, pas du stock, c'est que du coup là, c'est le lieu où seront présentés les spectacles demain. Ceux qui font le premier spectacle, c'est un spectacle autour de l'homme qui plantait des arbres de Jean Giono. Et donc ils ont installé donc tout ça depuis mercredi parce que c'est mis en lumière, sonorisé. Et ensuite, il y a un concert de harpe avec Clotilde Trouillot.
4: Donc pour vous qui nous écoutez, ce concert il est déjà passé puisqu'il a eu lieu le samedi 6 juin, mais l'association Lisière BNE elle est quand même active à l'année et puis c'est le genre de choses qui pourraient se reproduire ici.
2: Du coup on aura une programmation pour le week-end donc entre le 13 et le 14 juin, puis à nouveau une programmation le week-end du 20-21 juin. Donc c'est accessible sur la page Facebook de l'association et puis via tout ce qui est les mails, les listes de diffusion mails qu'on peut avoir nous en local autour de l'Envaudan, quoi. Voilà.
4: Et aujourd'hui, regroupés ici à l'Omelec, à la chapelle de l'Omelec, en cet après-midi, pour préparer un peu les animations des Nuits des Forêts, il y a donc avec vous, Virginie, il y a Dominique et Dominique. Bonjour Dominique.
7: Bonjour.
4: Alors, qu'est-ce que vous allez faire aujourd'hui en tant que bénévole pour aider à préparer les animations ?
7: Eh bien là, on va préparer les décorations, la signalétique, les toilettes sèches. Et ben voilà, c'est déjà pas mal.
4: Les toilettes sèches, vous les construisez de bout en bout ou c'est des équipements qui existent et que vous allez simplement installer ?
7: Elles existent, elles sont installées, on va juste les remettre en état.
4: Super. Et nous voilà avec Dominique, la deuxième ou la première, je ne sais pas, Dominique Junior ?
8: Ah oui, voilà, c'est ça. Heureusement qu'on ne voit pas mes cheveux blancs, comme ça c'est bien.
4: Oui. Vous allez bien Dominique ?
8: Oui, très bien, il fait beau, on est bien content d'être là. Oui.
4: Elle est toute jeune l'association Lisière BNE ?
8: Oui, elle a combien d'années ? 2 ans, 3 ans ?
2: Non, janvier 2025, du coup elle a 1 an et quelques mois.
8: Ouais. Voilà.
4: Et vous êtes dedans depuis quand ?
8: Bah, presque depuis cette date-là, voilà, ouais. Oui.
4: Donc une pionnière quoi.
8: Si on veut. Disons que je connaissais un petit peu le principe et puis les activités à venir parce que j'étais maire de Lanvaudan et donc la municipalité possède des landes et donc on avait travaillé en tant que maire avec la future association pour mettre en place justement pas mal de choses. Puis après l'association est indépendante et fait plein de choses pour valoriser ce coin-là.
4: C'est une collection de Dominique à l'association Lisière BNE, mais vous qui nous écoutez, rassurez-vous, si vous ne vous appelez pas Dominique, eh bien vous avez peut-être quand même une chance de trouver une place en tant que bénévole. Vous êtes à la recherche de bénévoles régulièrement, Dominique ?
8: Oui, bien sûr, parce que plus on est de bénévoles, plus on fait de choses. C'est surtout ça, hein, les activités correspondent au nombre de personnes disponibles. Donc oui, bien sûr, puis on peut inventer, on peut... améliorer, diversifier, bien sûr. Ouais.
4: Et dans l'immédiat, vous penseriez à quoi ? C'est quoi les projets en cours, les ambitions ?
8: Ben peut-être, j'allais dire la même chose, mais d'une manière plus répétée, hein, parce qu'effectivement on fait des choses plus l'été, printemps, été, parce qu'il fait beau, parce que c'est plus facile, mais il y a aussi plein de choses intéressantes à faire l'automne et l'hiver, je veux dire, les arbres sont à voir toute l'année, même quand il n'y a pas de feuilles, il y a des choses aussi intéressantes à voir, puis moi je suis un peu passionnée d'ornitho, donc il y a aussi plein d'observations à faire autour des arbres, où est-ce qu'ils nichent, comment est-ce qu'ils nichent, comment ils s'interpellent. C'est sans fin.
4: Donc les missions de l'association, elles tournent à la fois autour de l'observation et de la protection des milieux forestiers ?
8: Oui, bien sûr. Et puis, surtout, entre autres aussi, le travail avec les professionnels qui tournent autour du bois. Donc, et là, c'est un des gros travails de l'association, de faire le lien avec des bûcherons, avec des scieries, pour valoriser d'une manière, j'allais dire, complète l'arbre. Pas seulement pour le chauffage, mais pour le chauffage, pour la construction. Et donc ça, c'est très, très intéressant.
4: Valoriser les métiers de la foresterie auprès du grand public ?
2: Oui, bah l'idée au départ, c'est qu'en octobre 2023, on a créé un réseau de l'arbre à la planche en local, à partir de Lanvaudan. Et donc, on a contacté en fait tout un tas de gens qui habitent en proximité, de l'amont à l'aval, c'est-à-dire du propriétaire de forêt ou de bocage, jusque l'artisan ou l'utilisateur final. Et on leur a proposé en fait, d'apprendre à se connaître entre maillons de la filière, parce qu'il y a un manque de connaissances entre les différents acteurs de la filière. Et on leur a proposé aussi de pouvoir animer un petit réseau en local pour aussi avoir une réflexion sur les modes de gestion de l'arbre aujourd'hui, les modes de valorisation, c'est-à-dire même les pratiques en matière d'exploitation par exemple, mais même aussi notre rapport au bois, nos différents usages, pouvoir questionner tout ça. Donc ça c'est un réseau informel qui s'est mis en place en octobre 2023 et puis dès le départ on s'est dit qu'il fallait créer une association pour les publics non professionnels pour amener aussi du dialogue en fait entre les deux. Et l'idée, c'est de pouvoir multiplier les animations, mais aussi les chantiers collectifs ou participatifs autour de la haie, autour de la forêt. Donc ça, c'est des projets qui sont à plus long terme, on va dire, et qui nécessitent aussi beaucoup de plus de personnes engagées, des bénévoles, mais aussi les communes, les acteurs de la filière. Donc voilà, ça se met en place plus lentement, mais c'est l'objectif de ces deux formes de collectifs, quoi.
4: Des engagements d'individus, des engagements de professionnels de la forêt, mais aussi des engagements de collectivités éventuellement?
2: Bah oui, l'idée c'est de pouvoir, bah déjà par exemple, toutes les animations là, qui sont proposées au mois de juin, elles sont gratuites parce qu'elles sont financées d'une part par l'association Nuit des Forêts, et d'autre part par l'Orient Agglomération. Et donc ça permet du coup d'accompagner les associations dans leur programme d'animation. Et après, en fait, c'est de pouvoir impliquer en fait la collectivité, donc en premier lieu la commune, mais aussi l'intercommunalité, sur déjà, un, est-ce qu'ils possèdent des boisements et comment ils les gèrent. C'est normalement avec l'ONF, mais c'est pas toujours le cas. Quand ce sont des communes très boisées, comme on a nous au nord de l'agglomération, bah, c'est en gros comment ils accompagnent aussi tout ce qui est gestion des boisements à travers la réglementation du PLU, idem pour les haies aussi. Donc à partir du moment où il y a des espaces boisés classés qui sont inscrits au PLU ou des haies à protéger, bah, c'est la commune en fait qui doit suivre aussi qui doit contrôler si la réglementation est bien appliquée par les propriétaires.
4: Le PLU,
2: le plan local d'urbanisme. Et en fait, ça veut dire que la commune a plein de titres différents. Elle peut intervenir ou être moteur aussi. Par exemple, une commune comme Lanvaudan qui a une dizaine d'hectares, principalement en landes, mais aussi avec une petite plantation de Douglas qui a été faite il y a très longtemps, bah, on a proposé à la commune de pouvoir monter avec eux un petit chantier, pour pouvoir valoriser, faire une éclaircie, parce qu'en fait, ils n'ont jamais été éclaircis, ces arbres, et du coup, bah, ils ne poussent pas bien. Enfin, ils ont été plantés, puis après, il ne s'est rien passé, donc bah, ils ne grossissent pas parce qu'il faut faire des petites éclaircies. Et l'idée, c'était de remettre ça en route pour ensuite valoriser le bois dans un petit projet local type mobilier extérieur ou voilà, des choses, des petits projets, parce qu'après, voilà, il faut commencer petit. Et puis après, petit à petit, amener les communes à mieux valoriser leurs boisements ou les boisements même des propriétaires privés en les intégrant dans des projets. Ça peut être aussi autour du bois de chauffage, de remettre en place, par exemple, ce qu'on appelle des AMAP bois de chauffage. Enfin, il y a plein de choses à faire, en fait, par rapport aux boisements et au bocage. Mais il faut à chaque fois amener les gens à s'interroger sur c'est quoi notre rôle à nous ? Qu'est-ce qu'on fait pour les gérer ? Qu'est-ce qui est bien de faire ? Qu'est-ce qui pose problème parce que ça a des impacts ? Enfin voilà, faut essayer de faire des choses, mais en amenant les gens à réfléchir aussi aux conséquences de notre intervention, quoi.
4: À réfléchir collectivement avec différents métiers, avec différents points de vue. Et vous parliez tout à l'heure, Virginie Bourdet, de l'Orient Agglo. En fait, vous menez des projets géographiquement jusqu'où ?
2: Mais du coup, le réseau bois local, il est né à Lanvaudan parce que c'est au départ trois personnes. Donc, il y a Vincent et Annick et moi. Et on a impulsé ça donc, à partir de Lanvaudan. Mais en fait, quand on a contacté donc, tous les acteurs du propriétaire jusqu'à l'artisan et à l'usager, on s'est aperçu en faisant la liste qu'on avait des personnes en fait, qui résident sur cinq intercommunalités différentes. Donc, il y a Lorient Agglomération, Quimperlé, Le Roi Morvan Communauté, Pontivy Communauté et Beau Communauté. Et quand on regarde après au niveau des acteurs de la filière, à partir de la première transformation comme les scieurs ou la seconde transformation comme les artisans, on est sur, des périmètres en fait, d'intervention qui sont beaucoup plus larges qu'une seule intercommunalité. Donc là, l'enjeu, c'est pas tant les acteurs professionnels qui, eux, de toute façon, n'ont pas de frontières par rapport à leur... ça va être une frontière liée à la distance à faire, mais ils n'ont pas de frontières administratives. Mais par contre, pour mobiliser, du coup, les collectivités, là, on voit bien que c'est plus compliqué parce que les périmètres administratifs, bah, il n'y a pas toujours forcément de coopération sur ce créneau-là. Donc chaque territoire va avoir peut-être une politique un peu différente. Bon, voilà, l'idée, c'est de pouvoir les informer et puis qu'ils puissent être quand même accompagnateurs ou pilotes sur des projets, du coup, très en local.
4: À leur échelle.
2: Ouais, voilà.
4: Vous venez d'écouter le premier épisode de notre reportage sur l'association Lisière BNE, ses missions, ses actions, mais aussi tout simplement les animations qu'elle propose ces jours-ci dans le cadre du festival Nuit des Forêts. On se retrouve la semaine prochaine pour le deuxième épisode de ce reportage sur Lisière BNE. Cette fois, il sera 5h du matin. Je serai au beau milieu de la forêt. Il fera donc encore nuit, presque plus nuit. J'assisterai avec vous au réveil de la forêt. Kenavo.
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9: Et avant de vous laisser, on relaye aujourd'hui l'appel à bénévoles de l'association Clou Nord-Piste. Ça se passe ce soir à Teix-Noyalo.
4: Grâce à l'association Clou Nord-Piste, ou peut-être à cause de cette association, chaque année, la commune de Teix-Noyalo fait face à une migration assez extraordinaire, un afflux de clowns.
10: Oui, tout à fait. On organise un festival qui a lieu Alors cette année, ce sera du 15 au 17 novembre, chaque année, quoi, autour de la mi-novembre. Et on investit la salle Pierre Dos qu'on transforme pour y faire plein d'animations.
11: Bah, les animations, par exemple, dans la salle Pierre Dos, il y a des clowns qui défilent. Il y a aussi un défilé de petits clowns enfants. Et il y a aussi, on a tout décoré bien comme il faut et tout.
4: La mission principale de votre association Clou Nord-Piste, Charline, c'est donc l'organisation de ce festival ?
10: Oui, donc dans ce festival de clowns, on va proposer une petite dizaine de spectacles qui vont avoir lieu pendant tout le week-end et aussi en amont auprès des publics scolaires de la ville de Teix. Et il y en a vraiment pour tous les âges. Et puis, il y a la possibilité même de mettre un pied dans l'espace festivalier pour découvrir la bonne ambiance. Et, comme disait Anna, il y a des clowns, il y a des animations, on peut se faire maquiller, enfin...
12: C'est la 16e année du festival, cette année. Donc voilà, comme Charline le disait, c'est un clown, mais c'est clown enfant, clown adulte. D'un point de vue culturel, c'est hyper intéressant de faire venir des artistes d'un petit peu partout, parce que c'est aussi au niveau national qu'on promeut le spectacle de certains artistes. Et effectivement, sur l'espace festivalier, il y a un espace maquillage, déguisement, espace enfant, un espace chill où on a un partenariat avec Emmaüs qui nous prête du matériel pour accueillir le public, et un espace buvette où les gens peuvent se restaurer avec des produits qu'on essaie d'avoir au local. Et effectivement, les spectacles qui sont pas que pour les enfants, mais aussi pour les adultes. Et c'est ça qui rend la richesse de ce festival-là.
10: On fonctionne uniquement avec le bénévolat, mais c'est aussi rendu possible par le soutien de nos partenaires. Il faut dire quand même que la ville de Teix nous soutient fortement depuis des années, depuis toujours en nous mettant à disposition la salle, des techniciens du matériel, et puis également une subvention. On est financé également par la CAF, l'État, la région, le département, donc tout un ensemble de financeurs qui nous permettent de faire intervenir des professionnels quand même, dont des compagnies qui sont toutes des compagnies professionnelles avec une vraie qualité de programmation. Et puis on a aussi des techniciens professionnels pour faire toutes les lumières et le son, tout ça.
4: Ce soir donc à 19h, salle de la Landière à Teix-Noyalo, l'association Festival Clou Nord-Piste organise une soirée de recrutement de bénévoles pour renforcer l'équipe de la collégiale. Donc intégrer l'association Clou Nord-Piste, c'est rejoindre, comme vous l'avez entendu, une équipe attachante, une équipe investie, une équipe ouverte à toutes les nouvelles idées qui fonctionnent en collégiale. Si vous voulez en savoir plus sur l'association Clou Nord-Piste et peut-être vous investir, eh bien les membres de l'association vous invitent ce soir même, mardi 9 juin, à une soirée placée sous le signe du Clown Théâtre, l'occasion de découvrir le festival, son équipe et son fonctionnement. On vous donne rendez-vous à Teix-Noyalo, salle de la Landière, 19h, à ce soir.
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1: On se trouve au pied de la chapelle de Lomelec, commune de Lanvaudan, et un gros camping-car s'arrête à côté de Virginie Bourdet, Dominique et Dominique, qui sont les bénévoles de l'association Lisière BNE, enfin trois des nombreuses bénévoles de l'association.
2: Ah, vous partez, ben oui, en camping-car, oui. Ben, si vous revenez, il y a encore des choses le week-end d'après.
3: Oh là là,
2: oui, j'allais dire, je me doutais que c'était un départ pour longtemps. Bon, ben, bonnes vacances alors.
1: Et la raison pour laquelle on est ici aujourd'hui, c'est que du 5 au 21 juin, partout en France, c'est le moment de Nuit des forêts. Donc, Nuit des forêts dans plus de 250 sites partout en France continentale, mais aussi à La Réunion, en Nouvelle-Calédonie et à Mayotte. C'est plus de 2 semaines d'événements et d'invitations en forêt. Le festival, il invite le grand public à se mettre à l'écoute des vivants à travers des centaines d'événements gratuits pour les adultes et pour les enfants. Bref, Nuit des forêts, ça met en avant les acteurs et les actrices des forêts, les mouvements collectifs et citoyens qui agissent ensemble pour changer les choses par leurs actions forestières. Et puis, à Lanvaudan, le programme de Nuit des forêts, il est élaboré par cette association qui s'appelle Lisière BNE, une association qui date de 2025, qui est toute jeune et qui s'est donnée pour objectif de sensibiliser tous les publics, y compris les collectivités et les associations, aux enjeux de l'arbre, de la gestion forestière et bocagère, en proposant des ateliers immersifs en forêt et dans le bocage, des expériences sensibles, concrètes, de l'arbre, des milieux, du vivant. Au moment où nous tournons cette émission, nous sommes le 5 juin, c'est le jour de lancement des festivités du Festival Nuit des Forêts. Et puis cet après-midi, Virginie Bourdet, Dominique et Dominique, elles sont en train de préparer le terrain pour toutes les animations qui vont être proposées durant ces 17 jours de Nuit des Forêts. Et juste avant l'entrée du hameau de Lomelec, un grand champ va être utilisé pour devenir un parking durant cet événement de Nuit des Forêts. Et on retrouve les bénévoles qui sont en train justement de préparer ce parking et de faire la signalétique entre ce parking et la chapelle qui sera le point de départ de toutes les excursions proposées par l'association Lisière BNE. Bonjour.
4: Bonjour.
5: Bonjour.
1: Vous vous appelez comment ?
6: Annick.
4: Vincent.
7: Jean-Luc.
1: Et du coup, vous travaillez aussi comme Virginie, Dominique et Dominique sur la préparation, c'est ça ?
4: Là, on fait la signalisation du parking à l'accueil.
1: Donc, les gens, ils vont se garer dans ce qui est d'habitude un champ ?
6: Ils se garent dans le champ et puis ensuite, ils ont un cheminement piétonnier jusqu'à la grange et jusqu'à la chapelle.
1: Ah oui, parce que c'est mieux que de marcher sur la route.
6: C'est plus sécurique que de marcher sur la route. Et en plus, on a fixé le rendez-vous pour la balade avec les chauves-souris. Rendez-vous devant la chapelle à 20h. Donc ça permet d'accéder à la chapelle tranquillement.
1: Oui, et puis en plus, c'est plus raccord avec le thème de la balade que de marcher sur la route.
6: Tout à fait. Et on s'immerge déjà dans un reste de vieux chemin où possiblement il y aura déjà quelques chauves-souris à passer.
1: Et vous avez eu beaucoup de préparation à faire pour que ce chemin il soit praticable ce soir ?
7: On l'a débroussaillé la semaine dernière et Annick a passé le broyeur dans son champ.
1: Donc c'est votre champ à vous ?
6: Oui.
1: Habituellement, à l'année, vous en faites quoi de ce champ-là ?
6: Eh bien, c'est mes chevaux qui le consomment, très régulièrement, voilà. Donc là, ils prêtent le champ pour les 15 jours qui viennent à l'association Lisière pour faire parking.
1: Bon ben on remercie vos chevaux pour leur généreuse démarche. Ils font partie des bénévoles de l'association Lisière BNE ?
6: Tout à fait, tout à fait. Et ils œuvrent justement pour maintenir la végétation suffisamment.

0: en bas et qu'il n'y ait pas trop de travail à faire après.
1: Et vous qui nous écoutez, si vous voulez, comme les chevaux d'Annick, adhérer à l'association Lisière BNE et la soutenir, on rappelle que c'est possible sur le site de Hello Asso. Vous allez sur Hello Asso et vous cherchez Lisière au pluriel -56 et vous allez trouver Lisière BNE. Donc là, vous êtes en train de décorer une petite branche ?
2: Ouais, disons que les gens, pour qu'ils soient rassurés, assurés d'être sur le bon chemin.
1: Donc on accroche des rubans colorés aux branches des arbres le long du chemin. Comme ça, les gens qui ce soir vont se garer au parking sauront que c'est par ce chemin forestier-là qu'il faudra qu'ils marchent jusqu'au départ de la balade chauve-souris. Parce qu'en fait, les gens ici, quand ils vont arriver, il va faire nuit déjà ?
3: Non, à l'arrivée c'est 20h, ça va aller, mais le retour c'est 22h30, 23h, donc possiblement il fera nuit. Donc il nous reste quelques heures pour trouver des petits signaux lumineux.
1: D'accord, pour que les gens, au retour de la balade chauve-souris, ne se perdent pas. Et vous avez des idées des signaux lumineux que vous allez pouvoir trouver ?
4: Ah, je sais pas, c'est Annick qui propose, là. On n'a pas imaginé ça encore, les signaux lumineux.
3: Non, mais on va trouver.
1: Ça cogite, Annick cogite.
2: Quelques vers luisants, on va.
1: Vous connaissez quelques vers luisants, ouais. Donc encore un ruban sur une branche. Donc ce soir, c'est la visite, la promenade à la rencontre de la chauve-souris animée par Florence Rubens de l'association Naturia. Et puis demain, découverte des milieux naturels de l'Omlec. C'est animé par qui ça ?
4: Par Mélanie Uliac.
1: D'accord. Et ça va se dérouler un peu sur les mêmes sentiers que la visite chauve-souris ce soir ?
4: Pas tout à fait. On va partir de la chapelle, on va aller vers la fontaine. Et puis on va remonter vers Talouette et puis faire un tour dans la lande sèche et redescendre sur le Mélec.
1: C'est quoi la lande sèche ?
4: Alors c'était une ancienne lande qui était exploitée pour nourrir les animaux ou faire du paillage pour les chevaux par exemple. Et qui a été abandonné depuis les années 50, et donc il pousse que de la jonc, du genêt, etc. Actuellement, elle est un peu à l'abandon, donc il y a des arbres qui commencent à pousser. Donc là, avec Bretagne Vivante, on va peut-être chercher une solution pour la maintenir en l'état, qu'il en reste un peu, quoi.
1: Parce que si vous ne la maintenez pas, qu'est-ce qui va lui arriver à cette lande sèche ?
4: Eh bien, elle va évoluer vers une forêt, quoi. Donc il va y avoir des saules, des arbres de début de revégétalisation, si vous voulez, qui vont pousser, puis après des arbres, des grands arbres, des chênes, tout ça. Et puis par contre, le pin aussi, qui pousse pas mal là-haut sur la lande. C'est plus une lande après, quoi.
1: Et sur le plan de la biodiversité, quel est l'intérêt d'une lande comme celle-là et du fait de la préserver comme vous allez le faire, Jean-Luc ?
4: Alors, l'intérêt, c'est que comme elle existe, c'est une construction de l'homme, mais qui existe depuis très longtemps. Il y a eu donc une biodiversité qui s'y est adaptée et on voudrait la garder, cette biodiversité. Par exemple, il y a l'engoulevent qui vient couver ici dans l'été. Et c'est un oiseau de la lande sèche, quoi. C'est pas un oiseau du bocage, par exemple. Bretagne Vivante est en train de faire l'inventaire, là. Enfin, les adhérentes de Bretagne Vivante sont en train de faire de l'inventaire de toute la faune et la flore. Et après, on pourra envisager un après.
3: Des modalités de gestion adaptées, soit de l'éco-pâturage, une gestion qui permette de maintenir l'état de lande. Donc il y aura certainement l'abattage de quelques pins maritimes qui sont arrivés là et qui prennent un petit peu le dessus sur le reste. Et puis éventuellement un peu de pâturage quand il y aura eu aussi des broussaillements enlevés des ajoncs qui sont arrivés très haut, très grands. Donc déjà, contre le risque incendie, ça sera pas mal de les exporter un peu, comme c'était fait autrefois quand les paysans récoltaient la lande et la broyaient pour les chevaux. Bon, là, on est à un stade où c'est beaucoup trop ligneux pour en faire quoi que ce soit d'autre que du compost.
1: Ligneux, ça veut dire quoi ?
3: Ligneux, c'est transformé en bois, quoi. C'est vraiment trop rigide pour être consommé par, par des ruminants quoi, ou des herbivores. Quoi. Voilà. Voilà, un beau projet là.
1: Et donc Bretagne Vivante, c'est un partenaire de l'ISIR BNE, vous travaillez souvent ensemble ?
3: Alors c'est le premier partenariat qu'on fait avec eux, mais en même temps on n'est pas vieux, nous on a un peu plus d'un an comme association, donc bon, on a conclu ce partenariat déjà en fin d'année 2025, donc c'est le premier, mais pourquoi pas d'autres après.
1: Et donc aujourd'hui, le jour où je vous rencontre, Annick, on est seulement le 5 juin, c'est le premier jour de Nuit des Forêts. Mais la semaine prochaine, je vais tourner la suite de ce reportage le samedi 13 juin lors de un réveil en forêt qui aura lieu à 5h du matin. Il va falloir que je me lève tôt. Et ce jour-là, bah, je pense qu'il ne faudra pas que je fasse trop de bruit parce que le but, c'est quand même de ne pas faire peur aux animaux.
3: Exactement, exactement. Donc c'est d'être vraiment à l'écoute de la nature qui se réveille. Et bon, vers 5h30, c'est là où on commence à entendre chanter les premiers oiseaux. Et bah, c'est assez agréable d'être dans un environnement très silencieux et d'entendre les premiers bruits. Voilà. Et puis accessoirement, enfin pas accessoirement, dans l'animation, on prévoit non seulement d'être à l'écoute, mais aussi de se réveiller la voix aussi et de chanter ou de faire quelques exercices vocaux avec une animatrice dont c'est la spécialité.
1: Et c'est vous-même qui allez co-animer ce réveil en forêt ?
3: Alors moi je ne co-anime pas, j'ai juste accompagné les deux intervenantes et je les accompagnerai lors de la sortie pour le tracé sur le trajet sur le terrain. Et voilà, et donc on a une intervenante qui est sylvothérapeute et qui fait des exercices notamment respiratoires pour se mettre, j'allais dire, en phase avec son environnement. Et puis la personne qui intervient aussi sur la partie chant et vocale.
1: Donc on rappelle que toutes ces animations proposées par l'ISIR BNE, certes elles sont gratuites et ouvertes à toutes et tous, mais c'est grâce au financement de Lorient Aglo et puis surtout au travail bénévole d'Annick et de tout le monde.
3: Et financement également de Nuit des Forêts, c'est les deux qui bout à bout permettent de proposer des animations entièrement gratuites, sauf volonté de faire des dons spécifiques, hein, y a toujours moyen, mais voilà.
1: Donc si vous souhaitez participer à certaines de ces animations, il y aura un atelier équilibre forêt-gibier, donc j'imagine que ça sera peut-être plutôt une conférence.
3: Oui, mais c'est sur le terrain, donc avec un technicien ONF qui est également, donc Office National des Forêts, et qui est également chasseur, donc qui connaît les deux thématiques, justement, de l'équilibre entre la croissance des végétaux et puis la présence du gibier herbivore.
1: Donc ça, ce sera le samedi 20 juin. On ira aussi à la rencontre ce jour-là des arbres remarquables. Et puis le dimanche 21, tout l'après-midi, lisière forestière imaginaire et enjeux de gestion. Donc si vous voulez vous inscrire à ces animations, vous écrivez à lisière@asso.gmail.com. Et tout de suite, Virginie Bourdet de l'association Lisière BNE nous a ouvert la chapelle de l'Homelec. Et à l'intérieur de la chapelle, Virginie, vous avez un peu de stock pour l'association ?
5: Alors non, pas du stock, c'est que du coup là, c'est le lieu où seront présentés les spectacles demain. Ceux qui font le premier spectacle, c'est un spectacle autour de l'homme qui plantait des arbres de Jean Giono. Et donc ils ont installé donc tout ça depuis mercredi parce que bah voilà, c'est mis en lumière, sonorisé. Et ensuite, il y a un concert de harpe avec Clotilde Trouillot.
1: Donc pour vous qui nous écoutez, ce concert il est déjà passé puisqu'il a eu lieu le samedi 6 juin, mais l'association Lisière BNE elle est quand même active à l'année et puis c'est le genre de choses qui pourraient se reproduire ici.
5: Bah du coup on aura une programmation pour le week-end donc entre le 13 et le 14 juin, puis à nouveau une programmation le week-end du 20-21 juin. Et donc c'est accessible sur la page Facebook de l'association et puis via voilà, tout ce qui est les mails, les listes de diffusion mails qu'on peut avoir nous en local autour de Lanvaudan, quoi.
1: Et aujourd'hui, regroupé ici à l'Omelec, à la chapelle de l'Omelec, en cet après-midi, pour préparer un peu les animations des Nuits des Forêts, il y a donc avec vous Virginie, il y a Dominique et Dominique. Bonjour Dominique.
6: Bonjour.
1: Alors qu'est-ce que vous allez faire aujourd'hui en tant que bénévole pour aider à préparer les animations ?
6: Eh bien là, on va préparer les décorations, la signalétique, les toilettes sèches. Et ben voilà, c'est déjà pas mal.
1: Les toilettes sèches, vous les construisez de bout en bout ou c'est des équipements qui existent et que vous allez simplement installer ?
6: Elles existent, elles sont installées, on va juste les remettre en état.
1: Super. Et nous voilà avec Dominique, la deuxième ou la première, je ne sais pas, Dominique Junior ?
7: Ah oui, voilà, c'est ça. Heureusement qu'on ne voit pas mes cheveux blancs, comme ça c'est bien.
1: Oui. Vous allez bien Dominique ?
7: Oui, très bien, il fait beau, on est bien content d'être là. Oui.
1: Elle est toute jeune l'association Lisière BNE ?
7: Oui, elle a combien d'années ? 2 ans, 3 ans ?
5: Non, janvier 2025, du coup elle a 1 an et quelques mois.
7: Ouais. Voilà.
1: Et vous êtes dedans depuis quand ?
7: Bah, presque depuis cette date-là, voilà, ouais. Oui.
1: Donc une pionnière quoi.
7: Si on veut. Disons que je connaissais un petit peu le principe et puis les activités à venir parce que j'étais maire de Lanvaudan et donc la municipalité possède des landes et donc on avait travaillé en tant que maire avec la future association pour mettre en place justement pas mal de choses. Puis après l'association est indépendante et fait plein de choses pour valoriser ce coin-là.
1: C'est une collection Dominique à l'association Lisière BNE, mais vous qui nous écoutez, rassurez-vous, si vous ne vous appelez pas Dominique, eh bien vous avez peut-être quand même une chance de trouver une place en tant que bénévole. Vous êtes à la recherche de bénévoles régulièrement, Dominique ?
7: Oui, bien sûr, parce que plus on est de bénévoles, plus on fait de choses. C'est surtout ça, hein, les activités correspondent au nombre de personnes disponibles. Donc oui, bien sûr, puis on peut inventer, on peut... améliorer, diversifier, bien sûr. Ouais.
1: Et dans l'immédiat, vous penseriez à quoi ? C'est quoi les projets en cours, les ambitions ?
7: Ben peut-être, j'allais dire la même chose, mais d'une manière plus répétée, hein, parce qu'effectivement on fait des choses plus l'été, printemps, été, parce qu'il fait beau, parce que c'est plus facile, mais il y a aussi plein de choses intéressantes à faire l'automne et l'hiver, je veux dire, les arbres sont à voir toute l'année, même quand il n'y a pas de feuilles, il y a des choses aussi intéressantes à voir, puis moi je suis un peu passionnée d'ornitho, donc il y a aussi plein d'observations à faire autour des arbres, où est-ce qu'ils nichent, comment est-ce qu'ils nichent, comment ils s'interpellent. C'est sans fin.
1: Donc l'émission de l'association, elle tourne à la fois autour de l'observation et de la protection des milieux forestiers ?
7: Oui, bien sûr. Et puis, surtout, entre autres aussi, le travail avec les professionnels qui tournent autour du bois. Donc, et là, c'est un des gros travaux de l'association, de faire le lien avec des bûcherons, avec des scieries, pour valoriser d'une manière, j'allais dire, complète l'arbre. Pas seulement pour le chauffage, mais pour le chauffage, pour la construction. Et donc ça, c'est très, très intéressant.
1: Valoriser les métiers de la foresterie auprès du grand public ?
5: Oui, bah l'idée au départ, c'est qu'en octobre 2023, on a créé un réseau de l'arbre à la planche en local, à partir de Lanvaudan. Et donc, on a contacté en fait tout un tas de gens qui habitent en proximité, de l'amont à l'aval, c'est-à-dire du propriétaire de forêt ou de bocage, jusque l'artisan ou l'utilisateur final. Et on leur a proposé en fait d'apprendre à se connaître entre maillons de la filière, parce qu'il y a un manque de connaissances entre les différents acteurs de la filière. Et on leur a proposé aussi de pouvoir animer un petit réseau en local pour aussi avoir une réflexion sur les modes de gestion de l'arbre aujourd'hui, les modes de valorisation, c'est-à-dire même les pratiques en matière d'exploitation par exemple, mais même aussi notre rapport au bois, nos différents usages, enfin pouvoir questionner tout ça. Donc ça c'est un réseau informel qui s'est mis en place en octobre 2023 et puis dès le départ on s'est dit qu'il fallait créer une association pour les publics non professionnels pour amener aussi du dialogue en fait entre les deux. Et l'idée, c'est de pouvoir multiplier les animations, mais aussi les chantiers collectifs ou participatifs autour de la haie, autour de la forêt. Donc ça, c'est des projets qui sont à plus long terme, on va dire, et qui nécessitent aussi beaucoup de plus de personnes engagées, des bénévoles, mais aussi les communes, les acteurs de la filière. Donc voilà, ça, ça se met en place plus lentement, mais c'est l'objectif de ces deux formes de collectif, quoi.
1: Donc des engagements d'individus, des engagements de professionnels de la forêt, mais aussi des engagements de collectivité éventuellement ?
5: Bah oui, l'idée c'est de pouvoir, déjà par exemple, toutes les animations là, qui sont proposées au mois de juin, elles sont gratuites parce qu'elles sont financées d'une part par l'association Nuit des Forêts, et d'autre part par l'Orient Agglomération. Et donc ça, ça permet du coup d'accompagner les associations dans leur programme d'animation. Et après, en fait, c'est de pouvoir impliquer en fait la collectivité, donc en premier lieu la commune, mais aussi l'intercommunalité, sur déjà, un, est-ce qu'ils possèdent des boisements et comment ils les gèrent. C'est normalement avec l'ONF, mais ce n'est pas toujours le cas. Quand ce sont des communes très boisées, comme on a nous au nord de l'agglomération, bah, c'est en gros comment ils accompagnent aussi tout ce qui est gestion des boisements à travers la réglementation du PLU, idem pour les haies aussi. Donc à partir du moment où il y a des espaces boisés classés qui sont inscrits au PLU ou des haies à protéger, bah, c'est la commune en fait qui doit suivre aussi, qui doit contrôler si la réglementation est bien appliquée par les propriétaires.
1: Le PLU ?
5: Le plan local d'urbanisme. Et en fait, ça veut dire que la commune a plein de titres différents. Elle peut intervenir ou être moteur aussi. Par exemple, une commune comme Lanvaudan qui a une dizaine d'hectares, principalement en lande, mais aussi avec une petite plantation de Douglas qui a été faite il y a très longtemps, bah, on a proposé à la commune de pouvoir monter avec eux un petit chantier, pour pouvoir valoriser, faire une éclaircie, parce qu'en fait, ils n'ont jamais été éclaircis, ces arbres, et du coup, bah, ils ne poussent pas bien. Enfin, ils ont été plantés, puis après, il ne s'est rien passé, donc ils ne grossissent pas parce qu'il faut faire des petites éclaircies. Et l'idée, c'était de remettre ça en route pour ensuite valoriser le bois dans un petit projet local type mobilier extérieur ou voilà, des choses, des petits projets, parce qu'après, voilà, il faut commencer petit. Et puis après, petit à petit, amener les communes à mieux valoriser leurs boisements ou les boisements même des propriétaires privés en les intégrant dans des projets. Ça peut être aussi autour du bois de chauffage, de remettre en place, par exemple, ce qu'on appelle des AMAP bois de chauffage. Enfin, il y a plein de choses à faire, en fait, par rapport aux boisements et au bocage. Mais il faut à chaque fois amener les gens à s'interroger sur c'est quoi notre rôle à nous ? Qu'est-ce qu'on fait pour les gérer ? Qu'est-ce qui est bien de faire ? Qu'est-ce qui pose problème parce que ça a des impacts ? Enfin voilà, faut essayer de faire des choses, mais en amenant les gens à réfléchir aussi aux conséquences de notre intervention, quoi.
1: À réfléchir collectivement avec différents métiers, avec différents points de vue. Et vous parliez tout à l'heure, Virginie Bourdet, de l'Orient Agglo. En fait, vous menez des projets géographiquement jusqu'où ?
5: Mais du coup, le réseau bois local, il est né à Lanvaudan parce que c'est au départ trois personnes. Donc, il y a Vincent et Annick et moi. Et on a impulsé ça donc, à partir de Lanvaudan. Mais en fait, quand on a contacté donc, tous les acteurs du propriétaire jusqu'à l'artisan et à l'usager, on s'est aperçu en faisant la liste qu'on avait des personnes en fait, qui résident sur cinq intercommunalités différentes. Donc, il y a Lorient Agglomération, Quimperlé, Le Roi Morvan Communauté, Pontivy Communauté et Beau Communauté. Et quand on regarde après au niveau des acteurs de la filière à partir de la première transformation comme les scieurs ou la seconde transformation comme les artisans, on est sur des périmètres en fait d'intervention qui sont beaucoup plus larges qu'une seule intercommunalité. Donc là l'enjeu, c'est pas tant les acteurs professionnels qui eux de toute façon n'ont pas de frontières par rapport à leur ça va être une frontière liée à la distance à faire, mais ils n'ont pas de frontières administratives. Mais par contre, pour mobiliser du coup les collectivités, là on voit bien que c'est plus compliqué parce que les périmètres administratifs, bah il y a pas toujours forcément de coopération sur ce créneau-là. Donc chaque territoire va avoir peut-être une politique un peu différente. Bon voilà, l'idée c'est de pouvoir les informer et puis qu'ils puissent être quand même accompagnateur ou pilote sur des projets du coup très en local, quoi.
1: À leur échelle.
5: Ouais, voilà.
1: Vous venez d'écouter le premier épisode de notre reportage sur l'association Lisière BNE, ses missions, ses actions, mais aussi tout simplement les animations qu'elle propose ces jours-ci dans le cadre du festival Nuit des Forêts. On se retrouve la semaine prochaine pour le deuxième épisode de ce reportage sur Lisière BNE. Cette fois, il sera 5h du matin. Je serai au beau milieu de la forêt. Il fera donc encore nuit, presque plus nuit. J'assisterai avec vous au réveil de la forêt. Kenavo.
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9: Et avant de vous laisser, on relaye aujourd'hui l'appel à bénévoles de l'association Clou Nord-Piste. Ça se passe ce soir à Teix-Noyalo.
1: Grâce à l'association Clou Nord-Piste, ou peut-être à cause de cette association, chaque année, la commune de Teix-Noyalo fait face à une migration assez extraordinaire, un afflux de clowns.
10: Oui, tout à fait. On organise un festival qui a lieu Alors cette année, ce sera du 15 au 17 novembre, chaque année, quoi, autour de la mi-novembre. Et on investit la salle Pierre d'Os qu'on transforme pour y faire plein d'animations.
11: Bah, les animations, par exemple, dans la salle Pierre d'Os, il y a des clowns qui défilent. Il y a aussi un défilé de petits clowns enfants. Et il y a aussi, on a tout décoré bien comme il faut et tout.
1: La mission principale de votre association Clou Nord-Piste, Charline, c'est donc l'organisation de ce festival ?
10: Oui, et donc dans ce festival de clowns, on va proposer une petite dizaine de spectacles qui vont avoir lieu pendant tout le week-end et aussi en amont auprès des publics scolaires de la ville de Teix. Et il y en a vraiment pour tous les âges. Et puis, il y a la possibilité même de mettre un pied dans l'espace festivalier pour découvrir la bonne ambiance. Et, comme disait Anna, il y a des clowns, il y a des animations, on peut se faire maquiller, enfin...
12: C'est la 16e année du festival, cette année. Donc voilà, comme Charline le disait, c'est un clown, mais c'est clown enfant, clown adulte. D'un point de vue culturel, c'est hyper intéressant de faire venir des artistes d'un petit peu partout, parce que c'est aussi au niveau national qu'on promeut le spectacle de certains artistes. Et effectivement, sur l'espace festivalier, il y a un espace maquillage, déguisement, espace enfant, un espace chill où on a un partenariat avec Emmaüs qui nous prête du matériel pour accueillir le public, et un espace buvette où les gens peuvent se restaurer avec des produits qu'on essaie d'avoir au local. Et effectivement, les spectacles qui sont pas que pour les enfants, mais aussi pour les adultes. Et c'est ça qui rend la richesse de ce festival-là.
10: On fonctionne uniquement avec le bénévolat, mais c'est aussi rendu possible par le soutien de nos partenaires. Il faut dire quand même que la ville de Teix nous soutient fortement depuis des années, depuis toujours, en nous mettant à disposition la salle, des techniciens du matériel, et puis également une subvention. On est financé également par la CAF, l'État, la région, le département. Donc tout un ensemble de financeurs qui nous permettent de faire intervenir des professionnels quand même, dont des compagnies qui sont toutes des compagnies professionnelles avec une vraie qualité de programmation. Et puis on a aussi des techniciens professionnels pour faire toutes les lumières et le son, tout ça.
1: Ce soir donc à 19h, salle de la Landière à Teix-Noyalo, l'association Festival Clou Nord-Piste organise une soirée de recrutement de bénévoles pour renforcer l'équipe de la collégiale. Donc intégrer l'association Clou Nord-Piste, c'est rejoindre, comme vous l'avez entendu, une équipe attachante, une équipe investie, une équipe ouverte à toutes les nouvelles idées qui fonctionnent en collégiale. Si vous voulez en savoir plus sur l'association Clou Nord-Piste et peut-être vous investir, eh bien les membres de l'association vous invitent ce soir même, mardi 9 juin, à une soirée placée sous le signe du Clown Théâtre, l'occasion de découvrir le festival, son équipe et son fonctionnement. On vous donne rendez-vous à Teix-Noyalo, salle de la Landière, 19h, à ce soir.
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Gone, gone, nous dit le colonel. Salut à tous et bienvenue dans le super son des 60s, le meilleur de la plus belle des décennies, vachement en vinyle et presque en direct avec au programme ce jour les guitares du dimanche. Bah tiens, voilà un groupe français, Rick Gerard. Là, on va passer directement du côté des États-Unis. Ensuite, on retrouvera Loretta Lynn, encore aux États-Unis, pour un petit morceau country, pourquoi pas les Knickerbockers. Et puis The Honeybus, là, ce sera complètement britannique. Et on va ouvrir avec notre duo fille-garçon, j'ai nommé Tony and Tandy. Petit morceau de pop orchestré très soul en 1969 où on retrouve à l'intérieur les musiciens d'un groupe de second couteau qui s'appelait les Fleurs de Lys.

Ouais, pas de doute, c'est diablement festif que cette petite affaire-là. On va partir faire un tour, tiens, aux États-Unis, nous sommes en 1961. Extrait d'une compilation au nom absolument génial, I Was a Mod Before You Were a Mod, George Alan Common Home, enregistré sur le label Sotoplay Records. C'est lui qui a écrit le texte. On trouve le morceau un petit peu partout sur les plateformes, mais impossible de savoir qui était ce fameux George Alan. On signale au moins deux singles avant qu'il ne se fonde dans la nuit. Du coup, eh bien, on va le ressortir de là.

va revenir en Angleterre et aller plonger dans le cool de 1967 avec un groupe qui s'appelle Ice ou The Ice. C'est mentionné de deux manières différentes. Il y a pas mal de groupes d'ailleurs qui ont ce nom-là. Oui, petit morceau de pop psyché. Ce groupe a été formé par des copains de l'université du Sussex. Il s'appelait au départ The Baskervilles. C'est un nom assez génial. Et puis ensuite Russell's Clump pour devenir Ice. Et à l'intérieur, bon, on trouve quand même des intellos. Hein. Stephen Sirple à la batterie, lui était étudiant en chimie. Il a tenté une petite carrière de musicien et puis voyant que la musique ça ne paye pas, il est devenu professeur, voilà, en lycée. On retrouve aussi Chris Johnson à la guitare qui est devenu lui éditeur. Il y a parfois une fille qui vient avec Linda Hoyle. On l'a déjà diffusé cette fille-là qui aura fait un excellent album en 1971, Pieces of Me. Et enfin, l'autre guitariste Mo Foster qui lui a été diplômé en maths, mais bon, comme il jouait pas mal de la guitare, il s'est dit tiens, une petite carrière de session man, pourquoi pas. Et il a travaillé en France, mais oui, vous le retrouverez sur des enregistrements de Cérone et sur le live at the Olympia 1976 de la délicieuse Véronique Sanson.

Et on va traverser la Manche, retrouver un groupe français sur lequel on ne sait pas grand-chose. Ils s'appellent les Guitares du Dimanche. Ils n'auront sorti qu'un seul album en 67 et aucun single. À l'intérieur, beaucoup de reprises. Penny Lane, Mellow Yellow, On nous cache tout, on nous dit rien. L'album est difficilement trouvable aujourd'hui. Et bon, il semblerait quand même qu'il y ait deux ou trois choses qui aient fuité. Notamment, on se trouvait à l'intérieur l'excellent guitariste Jean-Pierre Alarsen et Gérard Kavzny qui par la suite vont fonder le système Krapoutchik. Visiblement on tourne autour de Dutron et je suis prêt à parier quand même qu'il s'agit des musiciens de Dutron qui ont décidé de s'amuser et pourquoi pas, and the beat goes on.

va retourner en Amérique dans la délicieuse Californie et qui s'appelle Vivre une grande révolution musicale. Nous sommes en 1965. Jefferson Airplane, Janis Joplin, les Doors et combien d'autres. Et puis ceux qui sont un petit peu moins connus, mais parmi tous ces gens-là, il y a des gens de valeur, notamment Van Dyke Parks, ici auteur-compositeur du morceau que l'on va écouter qui s'appelle High Coin et qui a bossé pour les Beach Boys, pour Ry Cooder, pour Randy Newman, que du beau monde, excellent pianiste de plus. Et le chanteur, lui, c'est Rick Gerrard. Alors, on a un petit peu de mal à le localiser, ce garçon. Il est chanteur occasionnel, notamment de folk, même si là, on est un petit peu loin du folk. Et puis, il était producteur pour la firme RCA.

C'est pré-Velvet, hein, cette affaire-là. Les directions, la Nouvelle-Zélande, avec un groupe qu'aura biberonné largement à la pop britannique sous influence Beatles, The Human Instinct, formé en 1966 et qui a continué dans les années 70. Hein. 25 musiciens se sont succédés dans ce groupe, dont un Maoré. Alors j'espère que je ne vais pas écorcher son nom, Wiremu Te Kaika. Le groupe a encore fait des concerts dans les années 2010. D'ailleurs, si vous voulez aller voir des photos d'eux, de très jolies photos, d'ailleurs, à la limite entre les Kings et Manfred Mann, je vous conseille ce site audioculture.co.nz. Un tout petit succès pour ce groupe, une reprise des Birds et pas mal de choses sur des compilations, dont ce morceau Pink Down.

0: On n'avait pas encore mis les pieds en Irlande. Tiens, bah, ça va être chose faite avec The Banshees. Et si parfois je diffuse des morceaux des années 50 qu'on croirait enregistrés dans les années 60, celui-ci, c'est le contraire. Hein. Enregistré en 1964 et qui sonne très rock'n'roll, un peu frotté de blues. Huit musiciens hein, dans ce groupe, dont parfois une fille, encore, Dinky O'Day. Trois singles seulement enregistrés en 64-65. Il venait de Belfast et c'est pas étonnant d'ailleurs que l'un des membres du groupe, Mel Austin, ait rejoint ce qui restait de Them dans les années 70. Et le morceau que l'on va écouter s'appelle I Got a Woman.
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Visiblement, le chanteur est plutôt content d'avoir trouvé une copine et le morceau est plutôt bien chanté. Nous arrivons à la mi-temps de cette émission. C'est le moment de retrouver notre rubrique 60s 2020 et c'est au tour des filles avec ce groupe Marshmallow qui évoque bien entendu une friandise, mais là c'est écrit en deux mots bien séparés et une reprise d'I Put a Spell on You. Alors on connaît l'importance des reprises de ce morceau, et notamment celui qui a été fait par le Creedence Clearwater Revival, qui a été rallongé. Bah là non, on raccourcit. Nous sommes à 2 minutes 30 dans une version un petit peu jazzy, extrait de l'album The Silence, paru en 2024, qui est excellent, je vous le conseille. Deux albums à ce jour pour ce groupe, composé de trois garçons et donc d'une fille, puisque c'est elle qui nous intéresse, c'est elle qui chante. Elle s'appelle Astrid Vaigne, le groupe est français. Il a tourné pas mal en France, y compris dans les Outre-mer, dans les Antilles, on les a vus là-bas. La presse est assez élogieuse, je vous laisse juger sur pièce.

Jusqu'à la dernière goutte d'I Put a Spell on You et le groupe s'appelle Marshmallow. On va retourner dans le blues, le vrai, le dur, avec John Lee Hooker, l'un des maîtres surnommé The Hook, le crochet, un garçon qui aura vendu des conteneurs entiers de disques, souvent limités d'ailleurs à un seul titre, Boom Boom, qu'on retrouve dans les Blues Brothers, mais il n'y a pas que ça, et je vous conseille notamment les quatre albums sortis dans les années 90, The Healer, Mr. Lucky, Chill Out et Don't Look Back, des petites merveilles. Et puis c'est ce morceau Dimples, enregistré en 1959 et sorti sur un album qui s'appelle John Lee Hooker, un garçon qui aura commencé sa carrière en 1948 et alors fait quand même assez remarquable pour un bluesman, il est mort dans son lit. Mais comme il se doit, comme on ignore son année de naissance, il est mort, il avait 83 ans ou 88 ans.

On va revenir en Angleterre avec une petite curiosité, ce morceau The Stamping Machine, littéralement la machine à timbrer, morceau qui fait 1 minute 39, mais oui, et qui était une démo enregistrée en 68 par le groupe July et qui n'est pas sorti à l'époque, il a fallu attendre les années 90. C'est complètement britannique, le groupe venait de Ealing, n'aura eu que deux petites années d'existence, 68-69 et une poignée de singles. Ils avaient commencé tôt pourtant, hein, dès la fin des années 50 dans le skiff, mais ils passeront pas le cap de 1970, sauf Tom Newman à l'intérieur de ce groupe qui est devenu par la suite producteur. Mais oui, c'est lui que vous retrouverez aux manettes sur l'album Tubular Bells de Michael Field. Et comme il est aussi peintre amateur, si vous vous rappelez du concert sur le toit qu'avaient donné les Beatles, eh bien, quand on regarde bien, on s'aperçoit qu'il y a un de ses tableaux qui est posé derrière la batterie de Ringo Starr.

Et on va laisser là les petits délires britanniques pour retourner en 1960, tiens, directement dans la country avec Loretta Lynn, autrice, compositrice, chanteuse, 64 albums au compteur sur 6 décennies, c'est une véritable star aux États-Unis. Elle a même eu le droit à un film en 1980, Coal Miner's Daughter, qui raconte sa vie. Elle est la seconde de 8 enfants et elle a commencé à chanter dans les clubs du Kentucky à partir de l'âge de 18 ans. Elle a été nommée 18 fois au Grammy Awards, elle l'a ramassé 3 fois. Bah oui, c'est une superstar. 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

rentré en Angleterre pour un morceau qui est entré dans l'éternité. Les Kinks, All Day and All the Night. On sait qu'ils ont inventé la pop anglaise la plus lumineuse, mais aussi le garage le mieux composé. Ici, nous sommes en 1964 sur le label Pye, deuxième dans les charts britanniques, septième aux États-Unis, et qui fait suite à un autre excellent morceau, You Really Got Me. Le solo de guitare est tellement bon que pendant longtemps, on a cru que c'était Jimmy Page qui s'y était collé. Et un jour, quand même, il a fallu que Ray Davis monte à la tribune pour dire non, non, non, les mecs, c'est bien mon frère Dave qui joue. Et le son tout à fait étonnant que l'on a obtenu là, il l'a obtenu en plantant un crayon dans un ampli. Pourquoi pas aller pour l'éternité, All Day and All the Night.

Ouais, si vous cherchez des vinyles des Kings, inutile de vous précipiter sur les rééditions. Les bandes originales ont été si mal conservées que le son n'est pas à la hauteur. Investissez un petit peu d'argent sur les pressages originaux. On va rester dans le garage avec les Knickerbockers, direction les États-Unis, eux qui ont eu la chance d'entrer dans la première compilation Nuggets de 1972, One Track Mind, morceau écrit et composé par les époux Keith et Linda Coley. Quelques années d'existence pour ce groupe quand même. 64-72, il venait du New Jersey et fondé autour de deux frangins, Beau et John Charles. On y trouve aussi Bill Crandall et Jim Walker dans la formation originale. Un seul tube, Lies, mais quel tube! On croirait qu'il a été écrit par les Beatles, et il a d'ailleurs été pas mal repris, notamment par Lulu et Nancy Sinatra.

On va revenir en Angleterre pour un petit morceau de tendresse. I Can't Let Maggie Go du groupe The Honeybus. Un morceau tellement tendre d'ailleurs qu'il a servi dans une publicité pour du pain de mie, mais oui, dans les années 70 à la télévision britannique. The Honeybus, c'est de la pop baroque comme on en faisait dans le Londres des années 67-68. Groupe fondé par Pete Dillo qui avait un autre groupe à côté, Pete Dillo and Friends. Et voilà, par hasard, il a composé comme ça quelques morceaux qui sont absolument géniaux. J'ai eu la possibilité d'écouter l'intégrale de ce qu'ils ont fait. Les The Honeybus, c'est vraiment superbe. Et ici, Pete Dillo est auteur, compositeur et producteur, pourquoi pas. Et puis, il va décrocher la timbale, quand même 8e dans les charts britanniques. Il va s'y maintenir pendant 2 mois à un moment où la concurrence est féroce.

Ah, n'est-ce pas mignon? Allez, le super son, c'est presque fini. On va donc se quitter avec notre rubrique « Ils ont commencé discrètement ». Je suis un chanteur anglais, je suis né à Sheffield. Je suis pas vraiment auteur, compositeur et pas du tout musicien. Mais par contre, je suis une vraie bête de scène. On me reconnaît à ma voix rauque et à mon geste spasmodique. J'ai fondé un groupe éphémère en 1960, The Cavaliers. Et comme ça marchait pas, du coup, j'avais en parallèle un travail de plombier pour gagner ma vie. J'en fonde un second en 1963. On se dit « Ah ça y est, ça marche un petit peu. On va faire la première partie des Rolling Stones, rien que ça, à Sheffield. » Et puis mon premier enregistrement en 1964, c'est celui que vous allez écouter ici. Ça va faire un flop. Du coup, on me dégage de la compagnie de disques, du label de disques. Je travaille pour une entreprise de gaz. Et puis quand même, on me rappelle parce que j'ai une voix. Et là, j'enregistre une reprise des Beatles, With a Little Help From My Friends, en 1968. Bon, je pense que vous avez approché qui était le personnage. Et là, c'est le succès. Et mon producteur, Denis Cordell, fait bien les choses, puisque lorsqu'il entend parler de Woodstock, il me dit « Il faut absolument que tu ailles là-bas. » Il arrive à me faire engager et je vais chanter « With a Little Help From My Friends » pour l'éternité, devant John et Paul, qui vont être absolument subjugués par ma reprise et qui m'autoriseront d'ailleurs à reprendre plusieurs de leurs morceaux. Et ben, c'était en 1964 ma toute première reprise « I'll Cry Instead » des Beatles. Je suis Joe Cocker. Ben voilà, vous allez m'écouter là au tout début, on ne reconnaît pas trop ma voix. Par contre, il y a un nommé Jimmy Page à la guitare, il est inévitable. Allez, en attendant de nous retrouver, portez-vous bien et surtout faites gaffe au rock'n'roll.

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Salut, salut, vous qui écoutez ces sons qui passent ici ou là, sachez que cela reste un geste, une subversion inégalée. Alors, pour que perdure ce geste, nous venons faire œuvre de contre-espionnage en mettant le monde sur grande écoute en toute subjectivité. Et on débarque sur la bande FM, mon pote, avec la ferme intention de la défricher, histoire de faire un peu de place et laisser un peu de temps à la musique et vos escourdes pour se rencontrer. Et plus, c'est affinité.

0: très content de retrouver Solanten d'RBG pour cette nouvelle session de l'oreille. Et sans plus tarder, on va démarrer avec nos deux MC préférés, MC Bourlingueur s'il en est, qui s'associe et anime l'actu du hip-hop d'ici et de maintenant. J'ai nommé Poupoun et Moumout, a.k.a. Pounce Dassin et El Maout. C'est du 100% Andy. Bientôt dans les bacs qui barrent. Bonne émission.
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Alors après Noemc Breton, on partait à Cologne avec Tweet One, extrait ici Taftari Hill de son album qui a maintenant 10 ans, l'album Sit-In, une de ses plus belles œuvres de ce producteur de Cologne. Il est ici associé au poète Iman Ali Salam. Allez, on bifurque de Cologne, on bascule direction Atlanta.

avec Gnarls Barclay, retour surprise du duo Danger Mouse Silo Green, avec un album à sortir début mars, Atlanta, donc le titre de l'album, extrait tout de suite, Accept.

Pheromones, titre de Kylie Holdist, originaire de Broken Hill en Australie, leader du groupe funk The Bamboos, qui eux sont de Melbourne. Elle est ici en solo, elle sort un nouveau disque, Hybrid, bel hommage au funk des années 80, funk new-yorkais, mais aussi West Coast, ou encore bahaméen à la T-Connection, et du bass slap au groove anatolien, et il y aurait peut-être qu'un pas qu'on franchirait allègrement avec ces énergumènes-là.

Altingen, nouvel opus pour les Turcs. Le premier sans Merv Dazlemir. Du coup, le combo se réinvente un peu. Et les combos voyagent encore un peu plus loin.

Énormissime soul power avec ce groupe de Birmingham en Alabama aux États-Unis, Sample and the Broken Bones, Sushi and Coca-Cola. C'était en live tout de suite, des moments où ils prennent littéralement feu et nous aussi, un peu comme quand on a découvert cette vieillerie de Cardiax. RES

complètement barré. Le sextuor britannique originaire de Kingston upon Thames à Londres, les Cardiacs, né en 77, du cerveau maniaque des frangins Jim et Tim Smith. En musique bien psychée, bien pop, ça fuble même d'un sobriquet tout à fait original. Il ferait du pronk, un mix de progressif et de punk, ça parle. Et à cette époque, sévissaient aussi dans d'autres lieux, d'autres loufoques. Ceux-là même, qui s'appellent, je crois, A Certain Ratio. Tout aussi farfelu, plus post-punk peut-être, plus groovy. Plus groovy, c'est ça. Le morceau, Knife.

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Autre chantre d'un post-punk britannique qui repose énormément, vous l'aurez entendu je pense, sur la personnalité de leur chanteur guitariste Adrian Borland, un peu comme chez les Mancuniens de Magazine, construit autour du personnage d'Howard Devoto, ex-membre des punks de Buzzcocks et du guitariste génial John McGeoch. Une grosse influence guitariste pour d'autres grands musiciens comme Johnny Greenwood de Radiohead ou encore John Frusciante qui le cite allègrement. On s'écoute Back to Nature de Magazine.

Alors moi, je sais pas vous, mais en écoutant Magazine, notamment ce titre, hein, Back to Nature, j'ai tout de suite eu envie d'écouter les Frenchies de Pony Oaks. Et du coup, bah, on y va. Le morceau The Birds is on Fire.

Square Joe de Kim Gordon, qu'on ne présente plus, j'imagine que vous l'aurez reconnu, chanteuse des Sonic Youth, nouveau disque dans les bacs, Play Me, une bombe à nouveau, la jeunesse Sonic, et ne meurt jamais. Allez, dernière ligne droite, on va vous quitter avec une actrice de cinéma qui chante, puis une reprise qui nous fait fondre à chaque fois. On ne se refait pas. Allez, je vous souhaite une bonne nuit et à la semaine prochaine, même endroit, même heure, RBG, l'oreille de Moscou. Bonne nuit.

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